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0: pas, si je devais résumer ma vie aujourd'hui avec vous, je dirais que c'est d'abord des rencontres. Des gens qui m'ont tendu la main peut-être à un moment où je ne pouvais pas, où j'étais seul chez moi. Le don de soi.
1: J'allais femme.

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2: Le dimanche 7 juin, le comité des Brévinois attentifs et solidaires, CBAS, organisait sa troisième édition de la fête Saint-Brévin Terre d'accueil. Jade FM est allée à la rencontre des Brévinois, des bénévoles et des demandeurs d'asile. Bonjour Robert.
3: Salut.
2: Alors Robert, tu es le président du CBAS.
3: Depuis 2 ans maintenant.
2: Alors est-ce que tu peux nous parler un peu de cette fête Saint-Brévin Terre d'accueil?
3: Eh bien cette fête, en fait, on était dans la lutte, dans la réaction. Et maintenant, on veut proposer des choses. C'est-à-dire déjà, on propose des choses au niveau de l'aide qu'on apporte aux gens dans la précarité. Entre autres, là, ça concerne aussi les gens du CADA. On veut aussi fédérer, positiver, amener quelque chose de vraiment très positif, dont cette fête existe maintenant depuis 3 ans. Et c'est pour ça qu'on a mis en place.
2: Donc le CADA, le centre d'accueil de demandeurs d'asile.
3: Tout à fait.
2: Il y avait eu il y a quelques années des manifestations à Saint-Brévin de l'extrême droite contre son déménagement près d'une école. L'idée, c'était de proposer quelque chose en positif et ne pas être toujours dans la contestation, dans la réaction face à la haine des autres.
3: Oui, créer un moment de rencontre, d'échange, de bienveillance, voilà, de tolérance. Ce ne sont pas des 20 mots. Le vivre ensemble, c'est important. Cette fête, ça veut traduire ça, quoi. D'où qu'on soit, d'où qu'on vienne, on est le bienvenu à Saint-Brévin Terre d'accueil.
2: Et aujourd'hui, quel est le programme alors de cette journée ensoleillée?
3: Il va y avoir la chorale mise en place par le CBS avec des bénévoles plus des résidents du CADA. Ensuite, il va y avoir Rythme sans frontières, qui est un atelier de musique créé par le CBS avec des bénévoles et des résidents du CADA aussi. Ensuite, nous allons avoir une performance d'une formation de Nantes. Et puis ensuite, il va y avoir Daouda Onko. Daouda, c'est un chanteur musicien originaire de Côte d'Ivoire et qui vraiment nous fait un groove africain de belle qualité. Et pour terminer, le collectif du 23, c'est un regroupement de musiciens de Sud-Loire et Nord-Loire qui a été créé pour des événements en lutte contre les extrêmes, en particulier l'extrême droite. Et on a animé des soirées et là, on s'est dit pourquoi pas aujourd'hui.
2: C'était combien de temps de préparation cette fête?
3: Cette fête, c'est 8 mois de préparation, on va dire. Gros investissement des bénévoles, une belle participation d'associations partenaires comme ABCDRE ou Vélo pour tous ou même l'Amicale Laïque. Donc voilà, on a vraiment une force vive qui est vraiment de qualité. Des gens sur qui on peut compter, et la preuve, ils sont tous là aujourd'hui.
2: Est-ce que vous avez reçu le soutien de la municipalité?
3: Alors au niveau de la mairie de Saint-Brévin, on travaille en belle intelligence. On a travaillé aussi beaucoup avec la municipalité de Paimboeuf. Vraiment, on leur dit merci aussi.
2: Au CADA, il y a combien de résidents actuellement?
3: Actuellement, 110 résidents.
2: Qui viennent de quelle contrée?
3: D'Afrique, de RDC, beaucoup, certains de Côte d'Ivoire, des Afghans, beaucoup d'Afghans. Il y a des familles avec enfants, papa, maman et enfants, femmes avec enfants, papa avec enfants et des hommes seuls autrement.
2: Et tout se passe bien?
3: Oh oui, franchement, déjà, au niveau de la relation entre les résidents du CADA et la population bréminoise, rien d'exceptionnel. Enfin, c'est tout à fait un fonctionnement tout à fait normal d'une ville normale.
2: Est-ce qu'il y a des résidents qui travaillent dans des entreprises locales?
3: Oui, il y a des résidents qui apportent leur énergie, surtout en restauration. On a aussi au moment de la période des nettoyages de jardins, on fait des césus, des choses comme ça, avec eux. Donc on arrive à trouver, il y a des entreprises locales qui sont prêtes à participer à l'embauche de ces gens.
2: Comment on peut aider le CBAS?
3: Alors on peut aider le CBS par plusieurs voies, entre autres par les dons, parce qu'on fonctionne beaucoup par dons, par adhésion et par dons. En fait, on peut aider le CBS en le soutenant, en venant lors des différents événements qu'on organise, qu'on sente ce soutien de la population, c'est important.
2: Merci Robert.
3: De rien, merci à vous.
4: 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Je suis là. cet endroit. 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
2: Bonjour, comment vous appelez ?
5: Bonjour, moi c'est Francis Bapin.
2: Vous êtes résident au CADA ?
5: Oui, je suis résident au CADA, oui.
2: Depuis combien de temps ?
5: Depuis décembre 2025.
2: Ça va, ça se passe bien, Saint-Brévin ?
5: Oui, ça va, tranquille, tout va bien, il y a le beau temps qui s'approche, donc ça va.
2: Vous êtes originaire d'où ?
5: Je suis originaire du Tchad.
2: Du Tchad ?
5: Ouais, du Tchad.
2: Et comment vous êtes arrivé en France ?
5: Je suis arrivé en 2025, août 2025, et je suis venu en avion parce que j'avais des soucis chez moi, c'est pourquoi je suis arrivé en France. Ouais.
2: La situation est difficile au Tchad ?
5: Ouais, c'est très très compliqué en ce moment, la situation politique et communautaire, voilà, raison pour laquelle je suis là pour chercher la protection de la France.
2: Vous êtes demandeur d'asile donc ?
5: Oui, tout à fait, je suis demandeur d'asile.
2: Et comment ça se passe la procédure en ce moment ?
5: Des fois ça peut être long et ça dépend de la procédure auquel tu es. Je prends mon cas à moi, là je suis en procédure normale. Et du coup bah, il faut que tu t'attendes la convocation. Une fois la convocation, tu pars à l'entretien. L'entretien t'attend aussi le résultat. Et si c'est positif, bah, tu as la protection. Si c'est négatif, bah, tu fais le recours à la CNDA. Et après à la CNDA, tu attends aussi la convocation pour partir à la CNDA. Et une fois que tu as eu la convocation à la CNDA, bah, une fois que tu as passé l'entretien, tu as 3 semaines pour avoir la réponse des juges. Donc voilà, c'est tout un process comme ça qui se fait. Donc voilà, ça, il faut s'armer de la patience et tout et tout. Quoi. Donc voilà, mais après, on sait, c'est pas évident quoi. Mais voilà, je pense que ça ira.
2: Quel accueil vous avez reçu en France ?
5: C'est chaleureux, c'est un accueil vraiment, les gens sont aimables, ça dépend de quel lieu tu es. Certes, je ne peux pas dire que tout le monde est mauvais, mais il y a des gens ils sont super sympas, il y a d'autres qui sont pas pour aussi. Mais je fais que rencontrer des bonnes personnes, donc moi je peux dire voilà, l'accueil était au top. Quoi.
2: Vous faisiez quoi au Tchad ?
5: Au Tchad, je travaillais avec des personnes, en fait des réfugiés, tout à fait, des réfugiés soudanais, parce que le Tchad accueille beaucoup de réfugiés soudanais, et même les réfugiés de la Centrafrique, du Niger, du Cameroun, voilà, du Nigeria. Et du coup, moi, j'avais étudié, j'ai Bac plus 5 en nutrition, et du coup, je travaille avec la Croix-Rouge française qui s'occupait des réfugiés qui sont réfugiés au Tchad. Donc, je travaille avec eux, et après que j'ai eu des soucis, c'est pourquoi je suis venu en France, pour chercher la protection aussi.
2: Et là en France, vous pouvez travailler ?
5: Non, je ne peux pas travailler parce que je suis en procédure d'asile. Après, la loi dit, une fois que tu as passé 6 mois, tu peux demander l'autorisation. Mais voilà, certes, la loi dit ça, mais c'est hyper compliqué d'obtenir cette autorisation. Vaut mieux attendre la protection et puis c'est mieux. Quoi.
2: Vous aimeriez faire quoi comme travail en France ?
5: J'aime mieux le social, le travail peut-être avec des personnes en situation de handicap ou pourquoi pas encore faire un master ici en nutrition ou tout ce qui est biotechnologie et puis continuer à bosser en France.
2: Vous souhaitez rester en France ?
5: Si jamais la France accepte, je ne peux pas décider. C'est le pays d'accueil qui décide. Si jamais j'ai la protection, bah pourquoi pas ? J'aime bien laisser la France. C'est un pays qui accueille bien les étrangers. C'est sympa et surtout pour moi, pour la langue. Je vois pas le souci quoi, donc si la France ne décide pas, voilà, on peut pas forcer à rester chez quelqu'un, tu vois, donc, mais j'aime bien.
2: Comment ça se passe au CADA ?
5: L'ambiance au CADA, ça dépend, surtout en hiver, ça a été hyper compliqué en fait. Heureusement qu'on a les bénévoles qui sont là, hein, qui nous aident tout le temps avec des activités, avec des propositions. Et aussi les assistantes, tous les travailleurs sociaux qui sont là, qui nous aident aussi. Quand tu arrives, c'est hyper compliqué de s'intégrer avec les anciens qui sont là. Mais au fil du temps, voilà, tu commences à tisser des liens, des relations avec eux. Et puis voilà, ça se passe très très bien. Quoi. Donc voilà, on a toutes les communautés là-bas, toutes les nationalités. Ça va,
2: ça va bien. Vous avez de l'espoir pour l'avenir ?
5: Ouais, je crois au beau Dieu que voilà, il va m'aider à tenir à mes promesses, à accomplir et l'avenir est là devant nous.
2: Et ben c'est tout ce qu'on vous souhaite. Merci.
5: Merci beaucoup.

0: Bonjour.
1: Oui, bonjour.
0: Comment vous appelez-vous?
1: Moi, c'est Yara Traoré.
0: Et vous êtes originaire d'où?
1: De la Guinée. Guinée qu'on a crié, les gens le disent, bien sûr. Oui. Parce qu'il y a tellement de Guinées qu'à chaque fois, il faut préciser.
0: Oui. Vous êtes arrivé en France en quelle année?
1: Je suis arrivé en août 2023.
0: Vous êtes résidente au CADA?
1: Non, là, je suis plus résidente il y a 2 ans de cela.
0: Vous êtes venue seule en France?
1: Non, je suis avec ma fille qui a maintenant 14 ans.
0: Ça va, tout se passe bien?
1: Ça va. Maintenant, ça va. On dort tranquille. Ça n'a pas été facile, mais maintenant, ça va vraiment, ça va.
0: C'était quoi les problèmes pour dormir? C'était à cause des manifestations qu'il y avait? C'était les inquiétudes pour la demande d'asile?
1: Oui, c'est un peu lié à la demande d'asile. Par rapport à les manifestations, on n'a pas rencontré de soucis parce qu'on est tombé sur des bonnes associations ici, telles que le CBAS d'ailleurs.
0: Vous avez obtenu le droit d'asile?
1: Oui, bien sûr. Ma fille, elle a eu une protection réfugiée. Oui.
0: Pour quelle raison vous avez quitté la Guinée, si c'est pas indiscret?
1: Non, c'est pas, ça ne dérange pas. C'est parce que j'avais besoin de la protection pour ma fille par rapport à l'excision, parce que nous, chez nous, c'est des faits qui existent jusqu'à présent. Donc, heureusement, on a réussi à la protéger, donc ça me va.
0: Vous habitez toujours Saint-Brévin?
1: Non, j'habite Montoire-de-Bretagne. Je suis en recherche d'emploi, mais je fais quelques missions. Moi, je suis gestionnaire informaticienne en BTS et une licence en administration des affaires. Je cherche dans le domaine dans lequel je suis. J'ai des compétences en plus. Voilà.
0: Comment vous avez trouvé l'accueil des gens en France?
1: Je ne peux pas parler de la France en général, mais c'est ce que je disais à ma fille la dernière fois. J'ai dit, c'est vrai, quand on arrive, on a toute une autre idée. Les gens disent, les Français, ils sont comme ci, ils sont comme cela. J'ai dit, comme dans toute communauté d'ailleurs. Mais moi, j'ai eu la chance de rencontrer que des bonnes personnes. Honnêtement, on a vraiment eu de la chance depuis qu'on est rentré ici en 2023. Jusque-là, on vit bien, on est en collaboration avec des bonnes personnes. D'ailleurs, même sur Montoire de Bretagne, j'ai de très bonnes intégrations. Donc voilà, ça fait plaisir d'être ici.
0: Donc Saint-Brévin Terre d'accueil, c'est le nom du festival aujourd'hui. C'est pas un vain mot, quoi. C'est réel.
1: C'est réel et ça fait toujours plaisir. Moi d'ailleurs, ça me fait plaisir parce que chaque année, j'envoie toujours des nourritures de chez nous que je fais déguster aux gens.
0: Alors qu'est-ce que vous avez fait aujourd'hui à manger?
1: J'ai fait des petites galettes à la base de farine de blé.
0: Comment ça s'appelle en Guinée?
1: Sofarfaré. Et l'autre, c'est à la base de cacahuètes, du cacahuète caramélisé. Là, j'ai les gens qui ont dégusté, il y a tout le monde qui a adoré, on appelle ça Kansi gâteau.
0: Super, ça donne faim là.
1: C'est déjà fini, il n'y en a plus. Mais oui, ça n'a pas trop tardé, les gens ont dégusté, ils sont revenus. Et chaque année, je les fais découvrir de nouveaux trucs de chez moi. Et c'est avec plaisir parce que moi j'adore partager des cultures, tout ce qui est... Voilà, c'est ça.
0: Qu'est-ce que vous pensez de cette fête aujourd'hui?
1: Pour moi, cette fête, elle a vraiment lieu d'être parce que d'ailleurs, j'ai quitté le CADA, ça fait 2 ans. Donc, c'est des retrouvailles, venir partager, c'est un bon moment de convivialité, au fait.
0: Qu'est-ce que vous pensez du CBAS?
1: Ah ben, le CBAS, ils sont comme une famille pour nous. C'est des gens qui nous ont accompagnés dans le moment de douleur, difficile, de joie. On a toujours partagé ces bons moments. Donc, pour moi, actuellement, dans ce pays, j'ai pas ma communauté guinéenne, ça m'intéresse plus. Honnêtement, je suis avec l'association, les bénévoles, ils sont ma famille, au fait, comme je le disais.
0: Merci beaucoup.
1: Merci à vous et bonne fête.
0: Merci. Hugues, bonjour.
2: Oui, bonjour.
0: Alors, qu'est-ce que vous êtes venu faire ici, ce dimanche, ensoleillé? Vous n'avez rien d'autre à faire?
2: Non, écoute, je connais très bien ce festival-là, et donc je viens pour la 3e année. Je donne un petit coup de main au niveau du bar, et puis je profite surtout des événements musicaux, et puis de la qualité des rencontres qu'on peut y faire.
0: Merci, Hugues, ça me touche que tu parles comme ça déjà des FM.
2: C'est un vrai plaisir.
0: Qu'est-ce que tu penses des actions du CBAS à Saint-Brévin?
2: Oh ben le CBAS a été essentiel à l'arrivée du CADA en 2016. Ça a été un sursaut citoyen qui a été fondé par 4 personnes et ça a permis de regrouper jusqu'à 150 bénévoles sur un petit territoire. Donc c'est un événement majeur à mon avis sur notre commune. Et d'ailleurs moi à titre personnel, ça a fédéré mon engagement associatif à partir de cet événement-là. Donc j'avais commencé à donner des cours de français, à retaper des vélos, et puis voilà, c'est une fois qu'on est lancé dans l'associatif, c'est pour la vie, quoi.
0: Qu'est-ce que tu penses du climat actuel, là, c'est Saint-Brévin Terre d'accueil, est-ce que tu sens en France, ou dans la région, ou à Saint-Brévin, ou ailleurs, qu'on est vraiment dans des dispositions de terre d'accueil.
2: Sur Saint-Brévin, je suis très rassuré. Je trouve qu'il y a un très bon climat malgré les événements qu'il y a eu avant le déménagement du CADA. Et donc voilà, on n'en entend plus parler et on est plutôt dans un paysage très serein. Donc je suis pas du tout inquiet. Et sur le plan national, je suis plein d'espérance, donc je suis pas inquiet.
0: Merci de ton optimisme, Hugues.
2: Avec plaisir.

0: Bonjour, comment vous vous appelez ?
1: Bonjour, je m'appelle Sergueï.
0: Et d'où vous venez ?
1: Je viens de Sibérie, grande partie de Russie. 3 ans et 8 mois environ, comme ça.
0: Depuis octobre 2022 en France, c'est ça ?
1: Oui, c'est ça. Et actuellement, j'habitais à Saint-Nazaire.
0: Et vous avez été résident du CADA ?
1: Oui, avant, j'habitais à CADA, oui.
0: Et vous faites quoi maintenant à Saint-Nazaire ?
1: J'ai un train de formation. Formation, c'est en tant que technicien de chaudronnerie dans le centre de formation AFPA. C'est très bon, oui, ça me plaît. J'ai fini en septembre cette année et après...
0: Vous travaillez sur les chantiers peut-être ?
1: Oui, sur les chantiers, oui. J'ai déjà passé un stage dans le chantier Atlantique et c'est bien. Je vois l'atelier qui est très très grand, c'est gigantesque. Oui, il y a beaucoup de monde qui travaille là-bas et ils travaillent très très vite et avec bonne qualité.
0: Vous parliez français quand vous êtes arrivé en France ?
1: Non, j'ai appris cette langue ici. Grâce à bénévoles de CBAS.
0: Au sein du CADA.
1: Oui. Il y a des bénévoles qui viennent chaque jour. On travaille avec le français, et c'est bien. Petit à petit, ça me donne de possibilités pour comprendre de langue française en général. Oui.
0: Et donc là, votre statut actuel, vous êtes réfugié ? Vous êtes
1: actuellement, je suis réfugié, oui.
0: Pour quelle raison vous avez quitté la Russie ?
1: Oui, c'est à cause de la guerre. C'est la Russie qui attaquait l'Ukraine. Et moi totalement, je ne peux pas supprimer mon pays, mon président maintenant, parce que pour mon avis, c'est pas bonne décision.
0: J'ai vu que vous aviez un appareil photo. Vous êtes passionné de photos ?
1: Oui, c'est mon loisir. Avec plaisir, parce que je connais beaucoup de monde ici. Et oui, ça me plaît pour faire une photo, comme pour prendre un moment qui j'aime bien après.
0: Спасибо, Сергей.
1: На здоровье.
0: Спасибо большое.
1: Avec plaisir, с большим удовольствием.
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0: Yannick, bonjour.
1: Bonjour.
0: Racontez-nous un peu cette journée-là, qu'est-ce qui se passe ?
1: Eh bien, en fait, on fait pour la troisième édition la fête Saint-Brévin Terre d'Accueil, qui est une fête en l'honneur des étrangers en règle générale que l'on accueille sur la commune de Saint-Brévin. Donc ça ne concerne pas que les étrangers du CADA, par exemple, mais ça peut aussi concerner d'autres étrangers qui viennent autrement sur la commune, voire même des touristes, pourquoi pas.
0: C'est une réussite, il y a du monde, il y a des gens du CADA, des anciens du CADA, voilà, des Brévinois, voilà. Ça se mélange, ça discute, c'est chouette.
1: Ouais, c'est chouette. En fait, ça fait 3 ans que c'est comme ça. Bon, ce qui est pas mal, c'est que les gens se baladent à Saint-Brévin, ils viennent faire un tour, même si ils repartent, ils voient que ça existe. Et surtout, ils voient qu'on est capable de vivre ensemble, quoi. Ça nous paraît hyper important. Voilà.
0: Vous avez des inquiétudes là-dessus, sur le vivre ensemble, justement ?
1: Bah, non, pas sur le vivre ensemble. Moi, j'ai des inquiétudes avec la montée de l'extrême droite. Et plus particulièrement avec les groupuscules d'ultra-droite qui pourraient se sentir très autorisés à passer à l'acte. J'ai un peu peur de ça. En fait, on peut dire quand même que les mouvements d'ultra-droite, depuis que finalement le CADA s'est installé, on n'en a plus entendu parler. Il faut quand même se rappeler qu'ils étaient quand même très très actifs à l'époque. Or, on a gagné, parce que le CADA s'est ouvert. Mais depuis, on n'entend pas parler. On n'entend pas parler. Ceci dit, moi, ce qui m'inquiète, c'est qu'ils se sentent autorisés, hein, avec des passages à l'acte, en toute impunité. Que ce soit sur le CADA ou sur les gens comme nous, des bénévoles, enfin voilà, ou les militants anti-extrême droite. Ce qui est quand même délirant, c'est d'entendre des mecs qui te parlent de grands remplacements, alors qu'en fait, quand on voit les gens du CADA, mais enfin je veux dire, il n'y a aucune agressivité, il n'y a que la volonté de s'intégrer, de bosser, voilà. Il n'y a que ça. En fait. Et eux, si tu veux, activent la haine en fait contre ces gens-là. Évidemment que vivre ensemble, ça suppose accepter d'autres cultures, mais bon, là, nous, on en fait l'expérience en tant que bénévoles à longueur de temps. En fait, on accepte les cultures et eux-mêmes acceptent nos cultures. Il n'y a pas du tout d'antagonisme, on va dire. Hein, ça se passe plutôt très bien.
0: Et on le voit autour de nous, là.
1: Aujourd'hui, hein, c'est clair. Et en plus, ils sont hyper heureux de partager, en fait, avec nous. Il faut savoir que tous les résidents du CADA, bon, on va dire les migrants, hein, leur parcours, c'est quand même... ils nous en parlent de temps en temps. On ne les questionne pas. Hein, mais eux nous en parlent. Et on sait que ce sont des parcours mais d'horreur, avec des tortures, l'angoisse. Là. Et eux, ils sont contents, quand ils arrivent ici, de voir qu'il y a des gens qui les soutiennent, tout simplement.
0: Merci, Yannick.
1: Merci.
0: Vous pouvez retrouver l'actualité du CBAS sur leur blog cbas44.home.blog.

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Il suffit en plus de ça que notre postérieur s'élargisse ou que nos rides rayent le dessin d'un visage d'enfant lisse et plein pour ne plus rentrer dans cette apostrophe. Et là, qu'est-ce qui nous attend? J'entends les femmes plus âgées parler d'invisibilité, se faire sortir du jeu, l'indifférence mise sur le côté, sur le bord. Peut-être qu'au moins, quand on n'est plus, on n'hérite pas d'une place contrainte. Pourrions-nous être vus comme le mouvement? Ce changement constant qui nous rend vivantes. Nous avons la capacité de remise en question pour cela, mais sans l'accès à cette posture, votre regard en fait une liste d'adjectifs simplistes et souvent violents. Trop fragile, sensible, hystérique, lunatique, folle. Et c'est là que nos possibles remises en question se retournent contre nous. Nous voilà femmes, se méprisant pour tout ce que l'on nous a dit d'être, persuadées que quelque chose cloche en nous. Et on touche à la plus grosse des violences, notre propre mésestime. Je crois que personne n'imagine le mal qu'une de ces femmes dites fragiles est capable de s'infliger, de porter, de supporter, persuadée de ne rien mériter d'autre. Nous sommes encore plus doués seuls pour nous détruire une fois le mal-être physique et ou psychique installé. Regardons-nous, écoutons-nous, s'il vous plaît, aidons-nous. C'est possible, certains le font déjà. Merci à eux.

0: Ouais, tu connais les accords du piano, c'est bon?
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Et j'ai pensé à ce que je pourrais dire. Je pourrais parler d'amour. J'ai pas encore trouvé les mots exacts. Mais en fait, tout part de l'énergie d'amour. Parce que, en vrai, l'amour, c'est pas que les relations. C'est aussi nos passions, nos rêves. Toutes les choses pour lesquelles on se donne à fond. Toutes les choses aussi pour lesquelles on se donne du mal. C'est aussi la famille, les potes. Avant, je pensais que le contraire de l'amour, c'était la haine, en vrai. Mais s'il n'y a pas d'amour, tu peux pas détester. En vrai, son contraire, c'est la peur. Parce que si t'as peur, tu vas nulle part, tu tentes rien, t'es immobilisé, il va rien arriver. C'est le néant, tu vois. Et tu sais aussi, je m'étais dit qu'il fallait que je parle aussi en mode, si je peux écrire des chansons comme Esprit Libre ou Quand le soleil tombe, qui vont à l'opposé, comme si j'avais genre 1000 vies dans une vie, dans un seul album, c'est tout simplement parce qu'en vrai, tout ça, c'est méga intense. Parfois, c'est un regard, parfois, c'est juste un rendez-vous. Sûrement, parfois, c'est aussi toute une vie. Enfin bref, tu vois, genre, on pourrait expliquer un truc comme ça, tu vois. Expliquer que l'amour, ça peut arriver n'importe quand et que ça peut durer une minute comme durer 10 ans, tu vois.

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De fruits et de rosées, de petites tulipes blanches. L'un des deux a osé, sur la joue de l'autre poser, la libellule d'un baiser. 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
7: Bonjour à toutes, bonjour à tous, bonjour à tout le monde. 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Comme régulièrement le jeudi, nous sommes en direct de nos studios de Pornic. Et aujourd'hui, j'ai le plaisir d'accueillir en plateau, nous sommes tous ensemble, nous nous accueillons tous ensemble. Véronique, bonjour.
8: Bonjour Jim.
7: Aujourd'hui, nous avons Bertrand également.
9: Qui Salut Jim.
7: Et un invité, une voix qu'on connaît bien sur JDFM, le samedi à 10h, une fois par mois, Chronoscaf, c'est Guillaume. Bonjour Guillaume.
10: Bonjour.
7: Bienvenue dans Sortie Libre, cet agenda culturel en direct de nos studios de Pornic. On va commencer avec toi, Véronique.
8: Oui, alors c'est l'association Passe aux Palettes. Alors c'est une Véronique avec un peu moins de voix aujourd'hui. Mmh. Bon, bah c'est comme ça, hein. On fera avec.
7: Pour chanter du blues, c'est l'idéal. Hein.
8: Oui, c'est vrai, c'est vrai. Mais j'avais pas l'intention de chanter aujourd'hui.
9: C'est Macha Béranger.
8: Il fait beau, alors faudrait pas qu'il pleuve. Donc, Passe aux Palettes, c'est une association de peinture, comme son nom l'indique. Et chaque année, ils font une exposition. Cette année, c'est à la salle de la Marine, 28 rue de la Marine, à Pornic. Et cette exposition, en fait, présente les œuvres des élèves de Pinceau Palette. Alors, il y a quelques aquarelles, mais essentiellement des huiles et puis de l'acrylique. Et ces élèves présentent 2, 3 ou 4 œuvres suivantes. Voilà. Et c'est vraiment leur travail de l'année. Alors, il faut être très indulgent, parce qu'il y a des élèves qui sont là depuis des années, qui font la peinture depuis des années. Et puis, quelques débutants. Alors, forcément, on verra la différence entre ceux qui débutent et ceux qui ont plus de bagages.
7: La salle de la Marine, elle est vraiment géniale pour ça.
8: Elle est magnifique.
7: Elle a été rénovée et on peut déambuler en découvrant des œuvres.
8: Alors, c'est tous les jours, c'est du 10 au 19 juin. C'est tous les jours de 10h30 à 18h30 en continu, donc même à l'heure du déjeuner. Et on va écouter un peu les élèves
7: de Pinceau Palette.
8: De Pinceau Palette.
7: Suite au reportage que tu as réalisé.
8: Voilà qui s'exprime. Je suis avec
11: Jean-Paul Quillot.
8: Donc vous participez à cette expo Pinceau Palette avec plusieurs œuvres.
11: J'expose 3 œuvres. Il y en a une ici qui s'appelle Le Bistrot.
8: Et donc vous prenez des cours avec Géraldine, la professeure ?
11: Toutes les semaines, pendant 3 heures, c'est très utile. Elle nous aide, elle nous oriente et c'est très convivial.
8: Donc si vous voulez voir les œuvres de Jean-Paul, venez à l'exposition Pinceau Palette. Alors je suis avec des peintres qui peignent à l'acrylique. Vous êtes ?
12: Je suis Luc, bonjour. Alors j'ai exposé 3 tableaux.
8: Et vous prenez également des cours avec Géraldine ?
12: Oui, elle nous explique la lumière, la couleur et elle nous laisse beaucoup de liberté tout en nous guidant sérieusement. C'est très, très, très bien.
8: Je suis avec Laurent qui, lui, également prend des cours avec Géraldine et qui fait des peintures très abstraites.
13: Oui, c'est vrai. Je tends vers l'abstraction depuis quelques années. Après avoir peint en figuratif, je prends des cours avec Géraldine depuis un petit peu plus de 2 ans. Elle ne nous impose pas de style. Enfin, c'est une évolution, la peinture.
8: Merci, Laurent. Alors Géraldine, vous allez me dire, mais qui est cette Géraldine ?
9: Ben oui, c'est qui Géraldine ?
8: Ah oui, on a envie de la découvrir un peu plus, ben justement, on va l'entendre. Je suis avec Géraldine qui est professeure de peinture. Alors quel matériel utilisez-vous ?
14: Alors ça dépend des élèves, il y a des élèves qui préfèrent la peinture à l'huile et aussi on travaille également l'acrylique. Donc c'est 2 techniques différentes. En stage, on fait aussi d'autres choses. Par exemple, on fait de la linogravure, du monotype. Ça, c'est plutôt avec des encres.
8: Et combien y a-t-il d'élèves chaque semaine en cours ?
14: J'ai besoin d'avoir du temps pour chaque personne. Et donc, 10 personnes, c'est un peu trop. Puis à chaque fois, il faut que je m'adapte à la personne, parce que chacun a son style, chacun a sa manière de faire.
8: Et à cette exposition, ce sont tes élèves en fait qui exposent ?
14: Ce sont mes élèves. Il y a aussi les élèves d'Annie qui font de l'aquarelle. C'est les travaux de l'année. Ils sont sérieux, mais on rigole aussi beaucoup. Et moi, mon but, c'est de leur apprendre des techniques, les bases de la peinture, du dessin aussi, les harmonies de couleurs, la composition. On se base aussi beaucoup sur les peintres anciens. On a travaillé sur Klimt, on a travaillé sur le douanier Rousseau. Voilà, c'est important aussi de regarder les grands peintres. Ça, je leur dis toujours ça. Il faut aller dans les musées, il faut prendre des bonnes références, quoi. Et je m'éclate vraiment et j'espère que les élèves aussi s'éclatent. Il faut venir nous rencontrer. Vous pouvez venir voir l'exposition, discuter avec les élèves.
8: Merci Géraldine.
14: Merci.
8: Donc je vous encourage vivement à aller voir cette exposition Pinceau-Palette du 10 au 19 juin de 10h30 à 18h30, salle de la Marine.
7: 10, 19 juin, salle de la Marine à Pornic, exposition Pinceau-Palette.
8: Bertrand.
9: C'est à moi ?
8: Oui, tu m'as appris un mot tout à l'heure.
9: Oui.
8: Double feature.
9: Double feature, oui. Je viens vous parler.
4: Avec l'accent, c'est mieux.
9: Pardon ?
4: Avec l'accent, c'est mieux.
9: Oh non, chacun dit comme il veut. Je viens vous parler d'une soirée exceptionnelle. Ben oui, exceptionnelle, parce qu'elle n'aura lieu qu'une fois, donc forcément. Ah, petite musique. Ah oui, c'est le générique de début. C'est le 20 juin à Saint-Nazaire. On passe au-dessus de l'eau, au cinéma Jacques Tati. Donc le cinéma Jacques Tati, il est dans la maison des associations, au 2 boulevard Albert Demain. C'est une petite salle à réessai, à ne pas confondre avec le grand cinéma qui est un gros cinéma commercial qui est à côté. Et le 20 juin, donc à l'occasion du week-end de la fête de la musique, ils organisent une soirée spéciale avec deux films cultes des années 70. Donc je commence par la fin, à 21h, The Rocky Horror Picture Show, dont on entend le générique de début. C'est un film de 1975 réalisé par Jim Sharman, l'adaptation d'une comédie musicale britannique, un hommage au film de série B, prétexte à un délire musical sexuellement débridé, plein d'humour, un opéra rock, glam rock même, déjanté et transgressif. Alors c'est une parodie de films de SF, d'horreur et de série B, qui bouscule les stéréotypes de genre avec ses personnages travestis et ses allusions sexuelles permanentes. C'est un film culte au sein de la communauté LGBTQIA+, mais pas que. Il y a un caractère queer et l'expression de genre en dehors des assignations sociales qui plaît beaucoup, qui a rendu ce film culte, alors qu'à sa sortie c'était un échec commercial. Mais il a développé une communauté de fans dans le monde entier absolument phénoménale. Et il détient le record de la plus longue sortie en salle, avec des salles en France et aux États-Unis qui continuent de le passer 40 ans après sa sortie. Donc, notamment à Paris, il y a le studio Galande, où il y a des séances un peu déjantées, où le public vient déguisé, où ça chante les chansons. Enfin, on regarde plus trop le film, on vient vraiment performer sur scène les dialogues et les chansons. Et le film a essaimé dans toute la pop culture. Donc il y a un personnage dans One Piece qui est inspiré du film, dans Les Simpsons. Il y a plein de références un peu partout, dans Fame, dans Glee aussi, la série Glee. Et des références au Rocky Horror Picture Show. Alors, au casting, Tim Curry, qu'on entend qui chante là, Suzanne Sarandon et l'apparition du jeune Meat Loaf, le rocker, le hard rocker Meat Loaf, qui fait une apparition en tant qu'acteur. Alors de quoi ça parle ? Eh bien, Brad et Janet partent en voiture à la recherche de leur prof de science avant de se marier, mais ils tombent en panne à côté d'un étrange château où résident des personnes elles aussi étranges. Ils rencontrent le docteur Frankenfurter, alors référence à Frankenstein, mais aussi jeu de mots parce que Frankfurter, pour les anglo-saxons, c'est la saucisse de Francfort. Donc le docteur Frankenfurter, un travesti bisexuel venu de la planète transsexuelle de la galaxie Transylvania, créateur d'un homme parfait, plein de muscles mais sans cervelle, sachant à peine marcher, qu'il a surnommé Rocky. Donc Brad et Janet sont donc conviés à la convention transylvanienne et à la célébration de cette convention lors de festivités complètement excentriques. Donc ça, c'est le Rocky Horror Picture Show à 21h le 20 juin au cinéma Jacques Tati. Et avant cela, à 18h30, attention, film culte chef-d'œuvre, Phantom of the Paradise de Brian De Palma, sorti en 1974. C'est vraiment un chef-d'œuvre. Oui, un film que...
4: Une référence, oui.
9: Une référence, oui, merci. Libre adaptation du Fantôme de l'Opéra de Gaston Leroux, il y mélange également Faust et le portrait de Dorian Gray d'Oscar Wilde. un film pop extraordinaire, un côté cartoon qui ne déplairait pas à Guillaume, j'imagine. Pop dans sa forme, très coloré, avec des effets de mise en scène peu conventionnels, comme le split screen. Donc le split screen, c'est le fait de partager l'écran en deux écrans, et donc d'avoir plusieurs scènes qui se déroulent de manière concomitante, ou alors la même scène vue sous deux angles différents. C'est une utilisation assez récurrente chez De Palma. Donc c'est lui aussi un opéra rock oscillant entre rock années 50 et glam rock, évoluant dans le milieu de la musique avec une histoire de producteur cynique à la recherche de la nouvelle star, en quelque sorte, le mystérieux Swan à la tête de la maison de disques Death Records, inspiré du génial mais complètement déséquilibré Phil Spector, le producteur de musique réellement existé. Parodie tout autant que réflexion sur le milieu musical et sur le milieu artistique en général. C'est aussi une réflexion sur la création artistique et la reproduction de masse de l'enregistrement, mais au-delà de ça, de la reproduction de masse de l'œuvre d'art. Donc on rejoint là les réflexions d'Andy Warhol avec le pop art, mais aussi le philosophe Adorno sur l'œuvre d'art à l'heure de sa reproductibilité de masse. On y trouve d'étranges résonances très actuelles sur le pouvoir et sur les violences sexuelles dans le milieu artistique. Tiens, salut Patoche. Au casting, Jessica Harper, qui jouera à la même époque dans le Suspiria de Dario Argento, et qui jouera, hasard ou pas, dans la suite du Rocky Horror Picture Show, Shock Treatment, en 1981. Donc, je répète, c'est le 20 juin, c'est au cinéma Jacques Tati à Saint-Nazaire, 18h30, Phantom of the Paradise, 21h, The Rocky Horror Picture Show, et entre les deux, une pause de dîner où le cinéma offre à boire à ses spectateurs, et tout ceci pour la modique somme de 8 euros les deux films. Ça serait dommage de s'en priver.
10: On se replonge un peu dans l'ambiance.

0: Rocky Horror Picture Show. 8 euros pour deux films.
1: Oui.
0: Pour la soirée.
1: Absolument.
0: Et la date, on peut la rappeler une dernière fois.
1: C'est le 20 juin. On peut venir déguisé.
0: On peut venir déguisé.
1: Et là, à l'instant, c'était Sweet Transvestite. Donc, Tim Curry qui chante un des morceaux dans le film. Et donc, il se présente. Je viens de la planète. De la galaxie Transylvania. Donc voilà, tout un jeu sur la transidentité, beaucoup de jeux de mots, de parodies et de clins d'yeux. Assez délirant.
2: J'ai entendu dire qu'il y a un événement au niveau football en ce moment. Alors c'est vrai que moi je suis pas beaucoup, mais du coup Guillaume va nous proposer une soirée foot à Saint-Michel.
3: Tout à fait, oui. Alors la Coupe du monde de football commence aujourd'hui. Elle a lieu aux États-Unis, au Mexique et au Canada. Et donc, je suis ravi de vous parler d'un événement qui promet d'être très beau, un bon moment de convivialité à Saint-Michel-Chef-Chef. Le mardi 16 juin prochain, à partir de 19h30, nous vous donnons rendez-vous à la salle Beau Séjour pour vivre ensemble la diffusion sur grand écran du match de Coupe du Monde de foot entre la France et le Sénégal. L'idée est simple, recréer l'ambiance des grands matchs dans un cadre chaleureux et familial. Que vous soyez passionné de football, supporter des Bleus ou simplement à la recherche d'une bonne soirée entre amis ou en famille, tout le monde est le bienvenu. L'entrée est entièrement gratuite et vous pouvez profiter d'un espace bar-restauration sur place pour passer une agréable soirée sans avoir à vous soucier de l'organisation. Cette soirée est organisée par l'Association des parents d'élèves de l'école Sainte-Bernadette. C'est important de le souligner, car tous les bénéfices réalisés grâce à la restauration et aux consommations serviront directement à financer les activités et projets des enfants de l'école. L'APE remercie par ailleurs la mairie de Saint-Michel pour le prêt de la salle. En venant passer une bonne soirée, vous contribuez donc à soutenir les enfants de Saint-Michel-Chef-Chef. Alors, notez bien la date, mardi 16 juin à partir de 19h30, salle Beau Séjour à Saint-Michel. Venez nombreux avec votre bonne humeur, vos proches et bien sûr vos encouragements pour les Bleus. Bien entendu, les supporters du Sénégal seront les bienvenus.
1: Oui, quand même.
3: Tout à fait. Alors, on vous attend nombreux pour partager ensemble cette belle fête du football. À très bientôt et merci Jade FM.
0: Et ça, c'est donc l'école Sainte-Bernadette de Saint-Michel, chef-chef. Pour cette soirée,
3: oui.
0: Il commence à 19h30,
3: oui, le temps de profiter, de s'installer et puis voilà, se mettre dans l'ambiance. Vous pouvez venir maquiller. Je pense qu'on pourra même vous proposer du maquillage, etc. avec vos drapeaux et puis là, surtout l'essentiel, c'est la bonne humeur.
0: C'est bien noté.
1: Il faut pas se tromper de soir. Il faut pas venir au Rocky Horror Picture Show pour s'en venir au foot. Et inversement.
2: Les deux soirées donnent vraiment envie, en fait. Je suis pas très foot, mais pourquoi pas. Et vous connaissez tous Miss Titi, qui a son émission Punky Town. Et Miss Titi propose régulièrement des animations, des activités dans la région. Là, c'est le vendredi 19 juin. Elle vous accueille au Bercail. Alors le Bercail, c'est 18-20 rue Georges Clémenceau et c'est à Pornic.
0: Ah, ce sont nos voisins quasiment.
2: Voilà, c'est juste à côté en fait. Et c'est une soirée, alors elle dit que c'est une soirée pleine d'énergie et de bonne humeur. Décidément, on va passer des bonnes soirées. Au programme, des reprises entraînantes, une ambiance festive, de la musique live et un bon moment à partager entre amis ou en famille, autour d'un verre, avec modération, et d'un bon repas. Réservation conseillée pour le repas. Rendez-vous dès 19h30 au Bercail à Pornic. Et on vous attend nombreux. Alors le répertoire, ce sera du jazz, du swing, du rock. Donc voilà, les années 40, 50. Donc venez vous amuser le 19 juin à 19h30 au Bercail.
0: Et Karine Miss Titi vous présente une fois par mois, c'est une mensuelle Punky Town sur l'antenne de Jade FM. Et on la salue chaleureusement.
2: Et alors on avait du foot tout à l'heure, et maintenant on va avoir du beach handball.
1: Oui, organisé par le Sud-Estuaire Handball Club de Saint-Brévin, qui organise les 27 et 28 juin un tournoi de beach handball sur la plage de l'Océan à Saint-Brévin. Donc le samedi 27, ce sont c'est plutôt réservé aux jeunes, c'est 15 euros, je crois, l'admission pour participer. Et le 28, c'est ados et adultes. Et là, c'est 55 euros pour les adultes, mais il y a un t-shirt qui est offert quand même. C'est la 11e édition. C'est ouvert aux licenciés et aux non-licenciés. Donc, si vous n'avez pas la licence 4, ben, ce n'est pas grave, vous pouvez venir quand même. La mixité est promue par les buts des filles qui comptent un point de plus que ceux des garçons. Donc, ça, c'est bien, parce que souvent, les garçons, ils jouent les gros bras. Ils empêchent les filles de jouer. Donc là, c'est bien, au moins, ça permet de rattraper le retard. Il reste encore de la place pour le tournoi jeune et le tournoi ado-adulte. Donc, le tournoi jeune le 27 juin, le tournoi ado et adulte le 28 juin. Information complémentaire, les finales du comité de handball de la Loire-Atlantique auront aussi lieu le 27 juin à côté du tournoi avec la crème du beach hand de 44. Donc ça, c'est, je répète, le week-end du 27 juin.
4: C'est la crème scolaire
1: avec la crème du beach hand du 44. Je pourrais travailler sur une radio commerciale.
0: Ah, j'ai eu peur, j'ai cru que tu allais citer quelques noms de radio commerciales qui nous entourent ici.
1: Ah non. voilà, donc le week-end du 27-28 juin, plage de l'océan, c'est sympathique, ne serait-ce qu'à regarder. Et puis encore une fois, je rappelle cette belle initiative où ça promeut quand même les filles aussi pour pouvoir jouer à égalité. Quoi.
2: Bravo, super. Et on retrouve Miss Titi qui nous propose également une autre soirée. Donc c'est le jour de la fête de la musique. Donc la fête de la musique, ou un peu dans toutes les villes environnantes, on vous en a pas parlé, mais déambulez, promenez-vous, il y aura de la musique un peu partout. Et Miss Titi, elle organise un karaoké. Donc on avait déjà proposé des karaokés de Miss Titi sur Sortie Libre. Et là, c'est au Café du Théâtre, donc en face du Théâtre Saint-Gilles, à Pornic, à partir de 18h30. Donc si vous avez envie de faire de la musique, bah, venez chanter au karaoké de Miss Titi le 21 juin, Café du Théâtre, 18h30.
1: C'est encore quelques jours pour récupérer ta voix, Véronique, pour y aller.
2: Pour chanter, ouais. Ah chouette, tant mieux.
0: Quant à moi, je veux vous parler d'un événement qui se tiendra dimanche 14 juin, à partir du plan d'eau de la Bernerie. Ça commencera à 8h le matin. Ce qui est intéressant avec cet événement, ce sont des marches qui sont proposées aux marcheurs, dont les bénéfices, parce qu'il y a une inscription, 6 euros par personne, gratuit pour les moins de 16 ans, donc c'est très accessible. Et ces 6 euros, toute la somme qui sera réunie sera entièrement reversée à la Ligue pour la recherche contre le cancer. Donc voilà, il y a 4 marches qui seront proposées, allure libre. Alors c'est pas vraiment sous un format compétitif. 20 km, 11 km, 7 km et demi, 5 km et demi. Ça commence à 8h le matin, il y a plusieurs départs, donc 8h, 9h, 9h30, 10h30, plan d'eau de la Bernerie en Ré. Et je reçois cet après-midi Monsieur Gilles Guillou, qui est l'instigateur de cet événement, de cette action. Et vous pourrez réécouter le podcast de cette émission qu'on va enregistrer ensemble tout à l'heure, demain soir à 19h sur l'antenne de Jade FM.
1: Voilà, rappelle-nous la date de ces marches.
0: Marche en Ré, dimanche 14 juin. C'est donc dimanche prochain, dans 3 jours maintenant, au plan d'eau de la Bernerie.
2: Ah bah super. Merci les garçons d'avoir été là aujourd'hui.
3: Merci à vous.
1: Merci madame.
2: Et puis on va se retrouver pour le prochain Sortie Libre, qui sera le 25 juin.
0: Le 25 juin, oui. J'ignorais, mais c'est notre...
2: Ben voilà.
0: Merci à vous. On recevait aujourd'hui Guillaume en guest star pour sa rubrique.
3: J'aime ce mot.
0: Merci beaucoup. Et Bertrand également pour cette rubrique
1: sur Jade FM 99.7.
0: Merci Véronique, à bientôt.
2: À bientôt.

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0: Il écrivait vraiment de la merde.
1: Vous la trouvez jolie?
2: Non. Ah, c'est peut-être ça le problème.
1: Non.
2: Elle n'est pas géniale, mais elle n'est pas horrible. Et puis elle a du charme. Avec un peu de boulot, un peu de rimmel, un bon dentiste.
1: Bon, alors c'est quoi le problème?
2: Le problème, c'est qu'elle va me castrer. Je la vois venir, là. Ah, je la vois venir, docteur, là, avec sa grosse paire de ciseaux. Là. Je vois le sang qui coule, je vois tout. Et vous savez très bien que j'ai plus beaucoup de couilles. Franchement, ce qui me reste, c'est pas énorme. C'est même modeste. Avec ma mère qui me castre, mon père qui me castre, mon frère qui me castre à mort. C'est pas encourageant, vous voyez. Moi, ça me la coupe, ce genre de truc. Je redeviens un nourrisson. Un bébé. Avec une toute petite quenelle de bébé. Une petite queue de puceau.
1: Vous parlez beaucoup de la taille de...
2: Ah bon?
1: Oui, de vos parties, de vos couilles. Et de votre petite bite. Faut élargir un petit peu quand même, hein?
3: Virgule.

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0: C'était mon premier amour.
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9: C'était mon
10: père.
11: C'était
12: le père de ma vie.
13: C'était ma petite
14: affaire. 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
16: père. 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

Salut. Alors nous, c'est une bande de potes. On a créé un collectif parce que on avait tous une vie à 100 000 à l'heure. Et un jour, on s'est dit, mais what, quoi? La vie, elle passe. Et puis on s'est dit, on va créer un tiers-lieu. Un tiers-lieu, c'est quoi un tiers-lieu? C'est un lieu collectif où on partage des savoir-faire autour de l'écologie, de la musique, de la cuisine, du yoga. Tout ça pour être un peu plus...

a partagé un groupe musical. En chaque semaine, on se réunit en collectif. On laisse la parole à chaque individualité pour s'exprimer dans le collectif et pour créer une richesse de partage, non pas une richesse monétaire.

a fait, c'est qu'on a créé une société coopérative d'intérêt collectif. Je crois que ça porte bien son nom. C'est fait par tous et pour tous. Que chacun y trouve sa place. Moi je vous le dis, les tiers-lieux, c'est bien plus qu'une mode, c'est un mode de vie. Le tiers-lieu, il peut pas exister sans le collectif. Un tiers-lieu, c'est avant tout une histoire de partage. C'est un véritable lieu de création, de réseau. L'accueil du public, qu'importe l'âge, la personne. C'est un lieu qui se nourrit de

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Imaginez la forme de la boîte crânienne, son épaisseur, sa dureté. Comparez le plan mental à une scène de théâtre sur laquelle évoluent des personnages. Ce sont les images, les pensées, Ordonnez à ces acteurs de se retirer et conserver une seule image. Installez-vous dans cette pensée et que ce moment, vous cessez de faire et commencez à...

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0: Mais qu'est-ce qu'elle va me demander encore? Tous les jours, elle a besoin de moi.
1: Elle doit être agréable, hein, de se sentir indispensable à quelqu'un.
0: Ah oui, mais si j'ouvre là, elle ne me lâche pas la soirée.
2: Ah ben, elle ne voit pas.
0: Oui, mais c'est peut-être important, enfin.
1: Je vais ouvrir.
0: Allons.
3: Comme ça, on saura, si c'est important.
4: Non, non, plus que ça. Là, qu'est-ce que c'est pour une concierge, maintenant?
0: Non. Madame Caillou.
5: Bonsoir. Ah, bonsoir. Marianne n'est pas là?
6: Non, elle est sortie.
5: Ah. Et vous êtes...
6: Immaculada, sa cousine du Portugal. Je peux vous aider?
5: Oui, j'ai besoin de José tout de suite. J'ai une chasse d'eau qui fuit.
6: Mais José a 10 heures du soir, il se coupe l'eau dans la chasse d'eau. Bon, écoutez-moi bien, madame Coulada.
5: Coulada. Vous allez me chercher José tout de suite. Vous comprenez?
7: Oui, il faut que je le traduise.
6: Oh, mais quelle toupée elle a là, celle-là. Oh, mais pour qui vous prenez, là?
5: Oh,
6: y a pas de haut, hein? Parce que moi, venir m'emmerder à 10 heures du soir pour une chasse d'eau qui fuit, alors que je suis en pleine réunion de famille, hein? Chez moi. Madame, je vous dis non.
5: Quoi?
6: Il n'y a pas de quoi. Enlevez votre doigt. Poussez-vous. Au revoir, madame. Oh, punaise! Elle m'a rendu chef, celle-là, hein?
8: Virgule.
0: Oui. Immaculada. Depuis le temps que je rêve de faire ça.
5: Et ben voilà, comme ça c'est fait. C'est...

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0: Qu'est-ce que j'ai des femmes ?
1: Je vais vous dire ce que c'est. C'est une espérance fondée sur ce que la nature humaine a de meilleur. C'est un but à atteindre, pour nous pousser à aller sans cesse de l'avant, pour le bien et la paix dans tout l'univers, mais aussi pour le bien de la vie elle-même.
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C'est parti. Est-ce que tu vois, tu peux me montrer où est-ce qu'il y a du verre sur le frigo? Montre du verre avec ton doigt. Ah, oui, oui, c'est bien. Et du jaune? Ah non, pas jaune. Oui, c'est bleu. Non, c'est bleu, tu fais exprès.

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1: Comme chaque jeudi à 20h, on retrouve Papier Rock pour une heure de musique sélectionnée avec soin.
2: Salut mes grumeaux, c'est Papy Rock. Allez, on y va. Comme d'hab, le potard à 12, on pousse les meubles, c'est parti. Allez, on commence par Stop de Cavalerie. On a le whistle.

0: Ah, le morceau sorti du grenier.
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0: Allez, moment incontournable maintenant des Papy Rock. Le mash-up. Allez, Pink Floyd et Led Zeppelin. 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
1: Lors du 5e congrès du Parti communiste, lorsque le car Renault s'est éloigné devant les dirigeants, Léonid Brejnev déclara « Je ne dirai qu'un mot, ta gueule ». Renault lui répliqua aussitôt très finement « La tienne avant la mienne ». Dès lors, la détente était compromise. En mai 1980, Renault répondit dans la Pravda par un article laconique, je cite, « C'est sûrement pas un disque d'or ou un Olympia pour moi tout seul qui me feront virer de bord, qui me feront fermer ma gueule ».

No Doubt, Don't Speak. Une version un peu différente de l'original, puisqu'elle est reggae. 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

0: Cyprien qui vient nous dire qu'il aime pas Noël. C'est les Papy Rock. J'allais faire. 20h46.
1: C'est un bon feu. 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

0: C'est pour moi? Non. Qu'est-ce que c'est? C'est quoi? C'est quoi? C'est un cadeau? C'est une surprise? C'est une surprise, c'est ça? Qu'est-ce que c'est?
1: C'était un hamster.

0: et j'ai le bout des doigts en Mr. Freeze.
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Allez, c'est tout pour ce soir, mes petits grumeaux. Cette fois-ci, on aura laissé la part belle au cuivre, n'est-ce pas? Du reggae. Un petit peu de tout, quoi. Très hétéroclite, comme Jade FM. C'est à l'image. Moi, je vous dis à la semaine prochaine. Même heure, même combat. D'ici là, prenez soin de vous, de la famille, du chien, du chat. Et surtout, prenez soin du rock'n'roll. Allez, salut !

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1: Quand j'étais tout petit, je suis allé au Guignol. Et je voyais les autres enfants qui riaient très très fort quand il y avait des coups de bâton. Et moi j'étais le seul enfant à ne pas rire. J'étais effaré de voir à quel point ce spectacle si violent pouvait les ravir de joie.
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2: Renaud, je sais pas où il était ton HLM, mais